Aujourd'hui, j'étais au marché. J'ai acheté du vin, du lait, des fleurs et des champignons. Les fleurs sont pour toi. Elles sont pas bien, ces fleurs. Elles sont laides. Elles sont